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0: Konnichiwa, bonjour, bienvenue dans ce magazine du dimanche de Radio Japon. Ici Philippe Mesmer.
1: Et ici Marilyn Karam. Bonjour à tous.
0: Aujourd'hui, nous nous intéressons aux ukiyo-e. Ces estampes japonaises, nées au cœur de la période d'Edo, ont inspiré les plus grands artistes du monde et restent appréciées pour leur charme et leur originalité.
1: Ce programme est enregistré dans des conditions de télétravail. Nous tenons donc à présenter à nos auditeurs et nos auditrices toutes nos excuses pour la gêne occasionnée. Restez avec nous.
0: Bonjour Marilène, vous nous parlez aujourd'hui de fanzine, n'est-ce pas ?
1: Oui, j'imagine que la mode des zines ne vous a pas échappé.
0: Oui, d'ailleurs, j'en ai vu récemment dans une librairie grand public à Tokyo et ça m'a un peu surpris.
1: En fait, le fanzine, qu'on appelle aussi zine, est un type de publication assez ancien. On fait remonter son histoire aux années 1930 aux États-Unis où des fans de science-fiction publient en petite quantité des magazines faits de manière artisanale, souvent écrits ou illustrés à la main. Comme le mot fanzine l'indique, c'était des magazines destinés à des petites communautés de fans, plutôt underground.
0: Au Japon, le terme de zine s'est imposé dans les années 2010, mais le phénomène a rencontré le succès une première fois dans l'après-guerre. On voit depuis quelques années un regain d'intérêt pour ce format.
1: Et les thématiques abordées sont suffisamment larges pour que beaucoup de monde y trouve son compte. Les fanzines parlent souvent de hobbies comme le sport, la musique, c'est parfois des collections de choses qu'on aime, de la poésie ou des petits essais pratiques ou philosophiques. Récemment, j'en ai acheté un qui parlait de pop culture et un autre était une collection de photos d'un quartier pittoresque de Tokyo.
0: Les fanzines sont en effet utilisées par des artistes pour faire connaître leur travail et partager leur passion. C'est un support créatif.
1: Oui, et s'il y a toutes sortes de fanzines et qui sont très éclectiques, ils ont souvent une esthétique vintage, un peu imparfaite, qui fait le contrepoint avec les contenus numériques plus léchés qu'on trouve aujourd'hui.
0: Un fanzine, par définition, est artisanal et très facile à créer. Le format le plus basique est une feuille A4 pliée en feuillet. Il suffit d'avoir une imprimante chez soi, d'avoir accès à une photocopieuse et on en produit en peu de temps. Comment fait-on pour les diffuser ?
1: Eh bien, on peut tout à fait en faire la promotion en ligne, mais le fanzine profite aussi de l'engouement pour les librairies partagées.
0: Alors Myriam a eu l'occasion d'en parler dans un précédent chit-chat. Ce sont des librairies où chaque étagère appartient à un propriétaire différent qui fait sa propre sélection de livres.
1: Et des petites communautés se créent ainsi autour de chaque libraire, lequel propose souvent des fanzines.
0: Il y a d'autres moyens de faire circuler ces zines ?
1: Oui, comme des salons. Par exemple, selon un article du journal du ministère de l'économie, l'un de ces salons a attiré l'année dernière environ 500 exposants et plus de 2300 visiteurs. Il existe d'autres événements de ce type à Tokyo et dans d'autres villes.
0: Et comme je le disais au début, les grandes librairies commencent aussi à proposer leur sélection de zines.
1: En fait, le zine bénéficie aujourd'hui de tout un écosystème qui permet sa visibilité.
0: Et je me demande tout de même pourquoi chercher à créer des communautés par le biais du papier quand on a accès aux réseaux sociaux. Ça semble un peu paradoxal.
1: C'est vrai. Alors une enquête informelle menée auprès de proches auteurs et lecteurs de zine m'a fait percevoir entre autres que les gens restent attachés à l'objet matériel. Certains ont le sentiment d'une perte de contrôle avec le développement de l'IA, ressentent une fatigue des réseaux ou un besoin de relations humaines plus incarnées. Pour d'autres, c'est l'esthétique vintage qui plaît, ou la possibilité d'entendre des opinions et de voir des œuvres moins représentées chez les éditeurs classiques.
0: Il y a sans doute aussi un aspect économique. Le fanzine moins coûteux à produire permet de bonnes marges tout en restant bon marché.
1: En effet. Et personnellement, j'apprécie le sentiment de proximité avec l'auteur que procurent les zines. Bref, il y a beaucoup de raisons pour lesquelles ce format est devenu un phénomène incontournable dans le paysage du livre au Japon.
0: Merci Marilène. On continue notre émission avec une chanson, Unison, par Superfly.

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1: Aujourd'hui, nous nous penchons sur les ukiyo-e, ces estampes caractéristiques de l'art japonais qui ont eu un impact artistique majeur dans le monde.
2: Et qui restent populaires et appréciées. Le musée d'art Seikado Bunko de Tokyo consacre une très belle et très riche exposition à Hishikawa Mononobu, artiste du XVIIe siècle considéré comme un pionnier du genre.
1: Il a travaillé pendant l'ère Genroku qui va de 1688 à 1704 et est considéré comme un âge d'or de la période d'Edo avec une explosion de la création artistique. L'exposition s'intitule « Plongée dans les scènes de genre des 12 mois de Mononobu ».
2: L'artiste est célèbre pour son tableau « La beauté regardant derrière ». Très populaire, il a laissé une œuvre considérable comprenant des estampes sur bois imprimées à l'encre, des livres d'images et des affiches de théâtre illustrant les deux grands lieux de décadence d'Edo, le quartier des théâtres et le quartier des plaisirs.
1: Parmi les pièces exposées, il y a le rouleau « Les 12 mois des coutumes », une représentation emblématique de la culture d'Edo.
2: On y retrouve des scènes de la fête des poupées, de la fête des garçons, de la contemplation des cerisiers en fleurs, des convives ivres lors de banquets pendant la floraison des glycines et des personnes dansant lors des festivals Bon Odori.
1: L'œuvre est très belle, avec une finition réalisée sur une soie de haute qualité et avec une abondance de pigments. Le musée pense que Mononobu avait répondu à une commande d'un aristocrate.
2: L'exposition explore l'œuvre de Mononobu, mais aussi sa transmission. Elle retrace ainsi la lignée de l'école Miyagawa, créée par Miyagawa Choshun, le successeur de Mononobu.
1: Cette belle exposition rappelle qu'à l'autre bout du monde, à Paris, la Villette propose un événement immersif, Passion Japon.
2: Un événement présenté de manière très différente, plus ludique. Dans l'espace chapiteau, sur plus de 2200 m², les organisateurs ont recréé les rues de Kyoto et de Tokyo avec des izakaya, des jardins zen.
1: Et il y a surtout une salle où les ukiyo-e prennent vie grâce à des projections monumentales.
2: Hokusai, Hiroshige, leurs estampes s'animent autour de vous, c'est très plaisant. Ces deux événements traditionnels à Tokyo, technologiques à Paris, montrent que les ukiyo-e sont intemporels, même si les approches dans leur présentation diffèrent.
1: Leur histoire est pourtant ancienne. Les ukiyo-e, littéralement « images du monde flottant », sont des estampes aux motifs légers, centrés sur la vie quotidienne, les plaisirs et les paysages.
2: L'art des ukiyo-e s'est développé pendant l'époque d'Edo, entre le XVIIe et le XIXe siècle. Le Japon vit alors une période de paix durable sous le shogunat Tokugawa.
1: La classe des marchands s'enrichit. Les villes comme Kyoto, mais aussi Edo, l'actuel Tokyo, voient se développer les arts, kabuki, sumo, maisons de thé, festivals, etc.
2: Et c'est dans ce contexte que se développent les ukiyo-e qui apparaissent comme des images populaires et bon marché, d'abord peintes, puis produites en série grâce à la gravure sur bois.
1: Techniquement, la gravure sur bois était un travail d'équipe. L'artiste dessinait, le graveur découpait les planches et les gravait, l'imprimeur choisissait les couleurs. Cela permettait une production massive tout en gardant une grande finesse.
2: Et c'est ce qui rend cet art si vivant. Mononobu est l'un des tout premiers grands noms de cette pratique. Il excelle dans le bijinga, les portraits de belles femmes et les scènes de genre. Suivent Utamaro, connu pour ses femmes élégantes et sensuelles, Shalaku avec ses acteurs de kabuki aux expressions exagérées et presque caricaturales.
1: Et puis il y a Hokusai, le maître des paysages avec sa fameuse grande vague de Kanagawa, ou Hiroshige qui capture les saisons, les voyages sur la route du Tokaido, sous la neige, sous la pluie ou avec les cerisiers en fleurs.
2: Les lignes sont fluides, légères, très expressives, les couleurs sont vives, les compositions asymétriques et les perspectives audacieuses. Et cette vogue ne s'est pas arrêtée au Japon. À la fin du XIXe siècle, quand le Japon s'ouvre après des siècles d'isolement, les estampes arrivent en Europe et c'est une véritable révolution.
1: Oui, Monet, Van Gogh, Degas, Toulouse-Lautrec, Gauguin, Whistler sont tous fascinés par les cadrages originaux, les motifs décoratifs. Les ukiyo-e leur apportent une nouvelle perspective.
2: Et c'est le début du mouvement appelé japonisme. De manière générale, un art populaire du Japon devient un art recherché par les élites occidentales.
1: Van Gogh copiait littéralement des estampes d'Hiroshige et de Hokusai. Il en a collectionné des centaines. Degas s'est inspiré des poses des femmes au bain ou des danseuses vues sous des angles inattendus.
2: Toulouse-Lautrec a repris le côté dynamique et populaire des estampes pour ses affiches de Montmartre, et même Klimt, en Autriche, s'en est inspiré pour ses motifs dorés et décoratifs.
1: Et Monet, sa maison à Giverny est pleine de kiyoé. Il en a plus de 200 accrochés dans toutes les pièces de la maison et même dans l'escalier qui monte à l'étage.
2: Et son jardin avec le pont japonais et les nymphéas doit beaucoup aux ukiyo-e de paysage.
1: Toujours au sujet des estampes japonaises, il faut saluer le musée d'art asiatique de San Francisco qui possède l'une des plus belles collections de kiyoé. Il y a des pièces rares, d'Utamaro, Hokusai, Hiroshige, qui sont très bien conservées pour que leurs couleurs vives ne s'estompent pas.
2: Ce qui est le plus étonnant avec les estampes, c'est que cet art, né pour être éphémère et populaire, continue de séduire aujourd'hui partout dans le monde. Des expositions classiques, comme celle de Mononobu à Tokyo, ou des expériences immersives à la Villette, avec projection et animation, la vogue est durable.
1: C'est un peu le reflet de l'intérêt pour la culture japonaise. Il y a les mangas et les animés, il y a aussi le sumo, comme on l'a vu avec le succès de la tournée en juin en France des lutteurs, et il y a les ukiyo-e.
2: Et même au XXIe siècle, ces estampes nous parlent encore de beauté fugitive, de plaisir des sens, de la vie qui passe. Et au fil du temps, les thèmes ont évolué, des courtisanes aux acteurs, puis aux grands paysages avec Hokusai et Hiroshige au XIXe siècle. C'est comme si l'art s'était ouvert sur le monde extérieur.
1: D'ailleurs, à la Villette, les organisateurs mettent bien en valeur cet aspect avec les animations. Voir la grande vague de Hokusai prendre vie en grand format, c'est impressionnant.
2: Et au Seikado, avec les rouleaux de Molonobu, on plonge vraiment dans la vie d'Edo au XVIIe siècle. Les kimonos, les coiffures, les petites scènes de rue, on sent l'énergie teintée d'hédonisme de l'époque.
1: C'est une des raisons qui rend les ukiyo-e toujours attractifs.
2: Tout à fait. Explorer ce monde est une découverte de tous les instants. Et en attendant de poursuivre cette exploration, voici une chanson, Solid State Survivor, par YMO.

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Mais voilà que la fresque est de retour, elle a pu être reconstituée grâce à des négatifs de photographie. Également cette semaine, nous vous offrons un aperçu du Kagura Koshien, un événement national de danse et musique folklorique. L'événement était organisé à Aki-Takata, dans la préfecture d'Hiroshima.

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0: Konnichiwa, bonjour, bienvenue dans ce magazine du dimanche de Radio Japon. Ici Philippe Mesmer.
1: Et ici Marilyn Karam. Bonjour à tous.
0: Aujourd'hui, nous nous intéressons aux ukiyo-e. Ces estampes japonaises, nées au cœur de la période d'Edo, ont inspiré les plus grands artistes du monde et restent appréciées pour leur charme et leur originalité.
1: Ce programme est enregistré dans des conditions de télétravail. Nous tenons donc à présenter à nos auditeurs et nos auditrices toutes nos excuses pour la gêne occasionnée. Restez avec nous.
0: Bonjour Marilène, vous nous parlez aujourd'hui de fanzine, n'est-ce pas ?
1: Oui, j'imagine que la mode des zines ne vous a pas échappé.
0: Oui, d'ailleurs, j'en ai vu récemment dans une librairie grand public à Tokyo et ça m'a un peu surpris.
1: En fait, le fanzine, qu'on appelle aussi zine, est un type de publication assez ancien. On fait remonter son histoire aux années 1930 aux États-Unis où des fans de science-fiction publient en petite quantité des magazines faits de manière artisanale, souvent écrits ou illustrés à la main. Comme le mot fanzine l'indique, c'était des magazines destinés à des petites communautés de fans, plutôt underground.
0: Au Japon, le terme de zine s'est imposé dans les années 2010, mais le phénomène a rencontré le succès une première fois dans l'après-guerre. On voit depuis quelques années un regain d'intérêt pour ce format.
1: Et les thématiques abordées sont suffisamment larges pour que beaucoup de monde y trouve son compte. Les fanzines parlent souvent de hobbies comme le sport, la musique, c'est parfois des collections de choses qu'on aime, de la poésie ou des petits essais pratiques ou philosophiques. Récemment, j'en ai acheté un qui parlait de pop culture et un autre était une collection de photos d'un quartier pittoresque de Tokyo.
0: Les fanzines sont en effet utilisées par des artistes pour faire connaître leur travail et partager leur passion. C'est un support créatif.
1: Oui, et s'il y a toutes sortes de fanzines qui sont très éclectiques, ils ont souvent une esthétique vintage, un peu imparfaite, qui fait le contrepoint avec les contenus numériques plus léchés qu'on trouve aujourd'hui.
0: Un fanzine, par définition, est artisanal et très facile à créer. Le format le plus basique est une feuille A4 pliée en feuillet. Il suffit d'avoir une imprimante chez soi, d'avoir accès à une photocopieuse et on en produit en peu de temps. Comment fait-on pour les diffuser ?
1: Eh bien, on peut tout à fait en faire la promotion en ligne, mais le fanzine profite aussi de l'engouement pour les librairies partagées.
0: Alors Myriam a eu l'occasion d'en parler dans un précédent chit-chat. Ce sont des librairies où chaque étagère appartient à un propriétaire différent qui fait sa propre sélection de livres.
1: Et des petites communautés se créent ainsi autour de chaque libraire, lequel propose souvent des fanzines.
0: Il y a d'autres moyens de faire circuler ces zines ?
1: Oui, comme des salons. Par exemple, selon un article du journal du ministère de l'Économie, l'un de ces salons a attiré l'année dernière environ 500 exposants et plus de 2300 visiteurs. Et il existe d'autres événements de ce type à Tokyo et dans d'autres villes.
0: Et comme je le disais au début, les grandes librairies commencent aussi à proposer leur sélection de zines.
1: En fait, le zine bénéficie aujourd'hui de tout un écosystème qui permet sa visibilité.
0: Et je me demande tout de même pourquoi chercher à créer des communautés par le biais du papier quand on a accès aux réseaux sociaux. Ça semble un peu paradoxal.
1: C'est vrai. Alors une enquête informelle menée auprès de proches auteurs et lecteurs de zine m'a fait percevoir entre autres que les gens restent attachés à l'objet matériel. Certains ont le sentiment d'une perte de contrôle avec le développement de l'IA, ressentent une fatigue des réseaux ou un besoin de relations humaines plus incarnées. Pour d'autres, c'est l'esthétique vintage qui plaît, ou la possibilité d'entendre des opinions et de voir des œuvres moins représentées chez les éditeurs classiques.
0: Il y a sans doute aussi un aspect économique. Le fanzine moins coûteux à produire permet de bonnes marges tout en restant bon marché.
1: En effet. Et personnellement, j'apprécie le sentiment de proximité avec l'auteur que procurent les zines. Bref, il y a beaucoup de raisons pour lesquelles ce format est devenu un phénomène incontournable dans le paysage du livre au Japon.
0: Merci Marilène. On continue notre émission avec une chanson, Unison, par Superfly.

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1: Aujourd'hui, nous nous penchons sur les ukiyo-e, ces estampes caractéristiques de l'art japonais qui ont eu un impact artistique majeur dans le monde.
2: Et qui restent populaires et appréciées. Le musée d'art Seikado Bunko de Tokyo consacre une très belle et très riche exposition à Hishikawa Mononobu, artiste du XVIIe siècle considéré comme un pionnier du genre.
1: Il a travaillé pendant l'ère Genroku qui va de 1688 à 1704 et est considéré comme un âge d'or de la période d'Edo avec une explosion de la création artistique. L'exposition s'intitule « Plongée dans les scènes de genre des 12 mois de Mononobu ».
2: L'artiste est célèbre pour son tableau « La beauté regardant derrière ». Très populaire, il a laissé une œuvre considérable comprenant des estampes sur bois imprimées à l'encre, des livres d'images et des affiches de théâtre illustrant les deux grands lieux de décadence d'Edo, le quartier des théâtres et le quartier des plaisirs.
1: Parmi les pièces exposées, il y a le rouleau « Les 12 mois des coutumes », une représentation emblématique de la culture d'Edo.
2: On y retrouve des scènes de la fête des poupées, de la fête des garçons, de la contemplation des cerisiers en fleurs, des convives ivres lors de banquets pendant la floraison des glycines et des personnes dansant lors des festivals Bon Odori.
1: L'œuvre est très belle, avec une finition réalisée sur une soie de haute qualité et avec une abondance de pigments. Le musée pense que Mononobu avait répondu à une commande d'un aristocrate.
2: L'exposition explore l'œuvre de Mononobu, mais aussi sa transmission. Elle retrace ainsi la lignée de l'école Miyagawa, créée par Miyagawa Choshun, le successeur de Mononobu.
1: Cette belle exposition rappelle qu'à l'autre bout du monde, à Paris, la Villette propose un événement immersif, Passion Japon.
2: Un événement présenté de manière très différente, plus ludique. Dans l'espace chapiteau, sur plus de 2200 m², les organisateurs ont recréé les rues de Kyoto et de Tokyo avec des izakaya, des jardins zen.
1: Et il y a surtout une salle où les ukiyo-e prennent vie grâce à des projections monumentales.
2: Hokusai, Hiroshige, leurs estampes s'animent autour de vous, c'est très plaisant. Ces deux événements traditionnels à Tokyo, technologiques à Paris, montrent que les ukiyo-e sont intemporels, même si les approches dans leur présentation diffèrent.
1: Leur histoire est pourtant ancienne. Les ukiyo-e, littéralement « images du monde flottant », sont des estampes aux motifs légers, centrés sur la vie quotidienne, les plaisirs et les paysages.
2: L'art des ukiyo-e s'est développé pendant l'époque d'Edo, entre le XVIIe et le XIXe siècle. Le Japon vit alors une période de paix durable sous le shogunat Tokugawa.
1: La classe des marchands s'enrichit. Les villes comme Kyoto, mais aussi Edo, l'actuel Tokyo, voient se développer les arts, kabuki, sumo, maisons de thé, festivals, etc.
2: Et c'est dans ce contexte que se développent les ukiyo-e qui apparaissent comme des images populaires et bon marché, d'abord peintes, puis produites en série grâce à la gravure sur bois.
1: Techniquement, la gravure sur bois était un travail d'équipe. L'artiste dessinait, le graveur découpait les planches et les gravait, l'imprimeur choisissait les couleurs. Cela permettait une production massive tout en gardant une grande finesse.
2: Et c'est ce qui rend cet art si vivant. Mononobu est l'un des tout premiers grands noms de cette pratique. Il excelle dans le bijinga, les portraits de belles femmes et les scènes de genre. Suivent Utamaro, connu pour ses femmes élégantes et sensuelles, Shalaku avec ses acteurs de kabuki aux expressions exagérées et presque caricaturales.
1: Et puis il y a Hokusai, le maître des paysages avec sa fameuse grande vague de Kanagawa, ou Hiroshige qui capture les saisons, les voyages sur la route du Tokaido, sous la neige, sous la pluie ou avec les cerisiers en fleurs.
2: Les lignes sont fluides, légères, très expressives, les couleurs sont vives, les compositions asymétriques et les perspectives audacieuses. Et cette vogue ne s'est pas arrêtée au Japon. À la fin du XIXe siècle, quand le Japon s'ouvre après des siècles d'isolement, les estampes arrivent en Europe et c'est une véritable révolution.
1: Oui, Monet, Van Gogh, Degas, Toulouse-Lautrec, Gauguin, Whistler sont tous fascinés par les cadrages originaux, les motifs décoratifs. Les ukiyo-e leur apportent une nouvelle perspective.
2: Et c'est le début du mouvement appelé japonisme. De manière générale, un art populaire du Japon devient un art recherché par les élites occidentales.
1: Van Gogh copiait littéralement des estampes d'Hiroshige et de Hokusai. Il en a collectionné des centaines. Degas s'est inspiré des poses des femmes au bain ou des danseuses vues sous des angles inattendus.
2: Toulouse-Lautrec a repris le côté dynamique et populaire des estampes pour ses affiches de Montmartre, et même Klimt, en Autriche, s'en est inspiré pour ses motifs dorés et décoratifs.
1: Et Monet, sa maison à Giverny est pleine de kiyoé. Il en a plus de 200 accrochés dans toutes les pièces de la maison et même dans l'escalier qui monte à l'étage.
2: Et son jardin avec le pont japonais et les nymphéas doit beaucoup aux ukiyo-e de paysage.
1: Toujours au sujet des estampes japonaises, il faut saluer le musée d'art asiatique de San Francisco qui possède l'une des plus belles collections de kiyoé. Il y a des pièces rares, d'Utamaro, Hokusai, Hiroshige, qui sont très bien conservées pour que leurs couleurs vives ne s'estompent pas.
2: Ce qui est le plus étonnant avec les estampes, c'est que cet art, né pour être éphémère et populaire, continue de séduire aujourd'hui partout dans le monde. Des expositions classiques, comme celle de Mononobu à Tokyo, ou des expériences immersives à la Villette, avec projection et animation, la vogue est durable.
1: C'est un peu le reflet de l'intérêt pour la culture japonaise. Il y a les mangas et les animés, il y a aussi le sumo, comme on l'a vu avec le succès de la tournée en juin en France des lutteurs, et il y a les ukiyo-e.
2: Et même au XXIe siècle, ces estampes nous parlent encore de beauté fugitive, de plaisir d'essence, de la vie qui passe. Et au fil du temps, les thèmes ont évolué, des courtisanes aux acteurs, puis aux grands paysages avec Hokusai et Hiroshige au XIXe siècle. C'est comme si l'art s'était ouvert sur le monde extérieur.
1: D'ailleurs, à la Villette, les organisateurs mettent bien en valeur cet aspect avec les animations. Voir la grande vague de Hokusai prendre vie en grand format, c'est impressionnant.
2: Et au Seikado, avec les rouleaux de Molonobu, on plonge vraiment dans la vie d'Edo au XVIIe siècle. Les kimonos, les coiffures, les petites scènes de rue, on sent l'énergie teintée d'hédonisme de l'époque.
1: C'est une des raisons qui rend les ukiyo-e toujours attractifs.
2: Tout à fait. Explorer ce monde est une découverte de tous les instants. Et en attendant de poursuivre cette exploration, voici une chanson, Solid State Survivor par YMO.

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